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3: Morning, Pastor Rodney.
0: How are you doing?
3: Not bad at all. 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Ce matin, il fait froid ce matin. 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
0: Thank you very much. Have a good one yourself. Good morning to all of you who've joined me. Maybe some of you joining me late this morning. It's good to have you. It's Friday morning and it's a good day. It's a wonderful morning. It's a great day to be here. So those of you who have to go to work, guess what? Get up, stretch, man. You know, take a stretch. Take a big stretch. Yawn loud. And just get out of bed, okay? Get out of bed. Let me tell you something. I found out there's a person I go to all the time, and he never fails. He provides all the wisdom that I require, especially in difficult times. Hear this.